0: תמיד אתה נבחר, גם אם עברו כל כך הרבה שנים ואתה עדיין משוגע.
1: Oh, je voudrais tant que tu te souviennes des jours heureux où nous étions amis.
0: Mazal tov, Yves.
1: En ce temps-là, la vie était plus belle et le soleil plus brûlant.
0: Kama ashra'a hevet'a le'omanim ba'olam.
1: Les feuilles mortes se ramassent à la pelle. Tu vois, je n'ai pas oublié. Les feuilles mortes se ramassent à la pelle. Les souvenirs et les regrets aussi.